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1: 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Il est 3 heures.

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Bonjour à toutes et bonjour à tous et bienvenue en ce mardi 14 juillet. Heureux de vous accompagner et vous nous emmener dans cette belle journée donc qui est donc notre fête nationale. Soyez les bienvenus sur Radio Saint-Nabor, heureux de partager donc votre émission au réveil matin, et c'est Alain qui vous accompagnera jusqu'à 12h. Soyez combler également nos programmes déjà. On va parler à 8h30 notre prénom du jour, à 9h15 ce sera notre coin jardin, à 9h30 on écoutera vos infos locales et régionales de Radio Saint-Nabor, ensuite on ira jusqu'à 10h pour écouter votre horoscope, et après l'horoscope on s'envolera avec vos messages si vous le souhaitez bien sûr. Côté musique, on va démarrer avec Belle Claude François, ah oui, ils sont toutes belles, c'est vrai. Ensuite on écoutera Michael Holm, Villa Sonnenschein. Je salue au passage également nos amis internautes, ils sont là, ils sont de plus en plus nombreux à nous écouter sur notre site qui n'est autre que radiosaintnabor.org. Et comme je le dis à chaque fois, vous pouvez nous prendre avec en vacances si vous allez partir ou si vous êtes quelque part et vous avez une connexion internet, n'hésitez pas de vous connecter sur notre site radiosaintnabor.org. Je vous souhaite donc une bonne matinée, un très bon réveil, une belle journée, un bon 14 juillet à vous, et je vous laisse donc avec notre musique.

0: Il est 8h15, nous sommes donc aujourd'hui le 14 juillet, mardi 14 juillet 2026, et nous fêtons les Camilles, il faut le savoir quand même, hein, en ce 14 juillet, ce jour de fête. On verra votre prénom tout à l'heure aux environs donc de 8h30. Pour le moment, on repart avec Joël Ursule, White and Black Blues, et ensuite ce sera Secret und Marina pour Lust auf Leben.
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0: C'était Semino aussi avec Vas Pite Vas. On continue maintenant avec Nicole Lapé sur Terre.
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0: on va aller passer maintenant à notre prénom du jour, et en ce 14 juillet, nous fêtons les Camilles, hein. C'est la fête nationale, mais c'est également les Camilles qu'on va fêter en ce 14 juillet. Alors, bonne fête à vous déjà qui portez ce prénom. Alors, on va voir vous les Camilles. Prenons donc prénom androgyne qui aujourd'hui est bien plus souvent donné aux filles qu'aux garçons. Camille évoque bon nombre de souvenirs de l'histoire romaine, de la reine des Volsques au général qui, au IVe siècle avant son ère, sauva Rome de l'invasion gauloise en passant par la sœur exaltée des trois Horaces. Masculin ou féminin, ce qui le caractérise le plus nettement, c'est l'ardeur, une ardeur impulsive, généreuse jusqu'à l'imprudence et que rien ne retient. Cela va souvent jusqu'à l'oubli de soi au nom d'une idée, une théorie, d'un sentiment, et Camille, alors, peut montrer une certaine cruauté. Cette brutalité est rachetée par de grandes qualités de rigueur morale. Droiture, justice, charité et un entrain souriant. Alors l'étymologie du latin Camillus, Camilla, jeune homme ou jeune fille de bonne famille qui assistait les prêtres romains lors des sacrifices, sorte d'enfant de cœur, c'était eux. Un saint patron, Camille de Lellis, un militaire italien qui après s'être battu en Espagne, en Tunisie et sur la côte d'Allemande, fonda à Rome au XVIe siècle l'ordre des Camilliens, dont l'emblème était une croix rouge et dont les membres soignaient les blessés sur les champs de bataille. Camille Bartolini, une pieuse florentine à la charité exemplaire, monte à Sienne en 1520 et est la patronne des Camilles au féminin, tout simplement. Alors, les célébrités, bon, on ne va pas tous les nommer, hein, y en a plein, hein. Votre correspondance, pour en finir avec vous, les Camilles, votre signe Lion, chiffre de chance 1, couleur jaune, pierre topaz et le métal, c'est donc l'or. Bonne fête à vous qui portez ce prénom. On va repartir en musique maintenant avec Amore Blue, Rosanna Rossi, ensuite ça Ringo et Sheila, elle, je ne veux qu'elle.
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0: Nous sommes donc aujourd'hui le 14 mardi 14 juillet 2026. Voilà, le soleil s'est levé à 6h02, il va se coucher à 21h50 et nous perdons encore 2 minutes de soleil. Alors nous fêtons aujourd'hui la prise de la Bastille 1789 et c'est un jour férié, il fallait le savoir. C'est une fête nationale française. Elle a été intitulée par la loi du 6 juillet 1880. Ce jour commémore la prise de la Bastille. Voilà. La citation. Alors, l'homme sans aucun appui et sans aucun secours est condamné à chaque instant à inventer l'homme. Pour le dicton, alors, le dicton de juillet chaud vient un automne pendant lequel souvent il tonne. On verra. Et pour le proverbe, mieux vaut vivre un seul jour comme un lion que 100 ans comme un mouton. On peut prendre ça comme on veut. Allez, on repart maintenant avec Didier Barbolivien, avec elle.
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0: Voilà, vous êtes donc natif d'un 14 juillet. Qu'est-ce que je peux vous souhaiter? Beaucoup de bonheur, beaucoup de santé, plein de belles choses en cette date d'anniversaire. Alors, sachez que vous partagez votre journée avec la naissance en 1919. Lino Ventura, il était né, lui, un 14 juillet, en 1919. Excusez-moi, il est décédé en 1987, Lino Ventura, on le connaît bien, un grand acteur. Il entend jouer dans Taxi pour Toubouk, également un papillon sur l'épaule. Naissance de Dorothée, ah oui, elle est née en 1953, un 14 juillet, il faut le savoir, animatrice française d'émissions télévisées, on la connaît bien, Dorothée, elle a chanté plein de chansons. Voilà, et en 1913, beaucoup plus loin, Gerald Ford, 38e président des États-Unis, il est décédé en 2006. Happy birthday à vous, qu'est-ce que je vous souhaite beaucoup de bonnes choses. On va écouter maintenant Boris avec Le Déserteur. Voilà, et après ce sera, il nous ramènera lui vers 9h.
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0: 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Il est 9h.
1: Voilà, déjà deuxième heure de ce mardi matin, voilà. Soyez encore les bienvenus, je vous souhaite encore un très bon réveil. Peut-être vous avez dormi, vous avez raison, vous pouvez être la grâce mat, vous avez bien raison, c'est un jour férié, on en profite. Alors, et puis vous êtes au petit déjeuner, pourquoi pas, bon petit déjeuner, j'avoue, hein. Peut-être vous êtes sur votre terrasse en train de boire un bon petit café. Alors j'espère qu'il y a tout ce qu'il faut, hein, avec le café, le jus de fruits et croissant. Pourquoi ? Oh, si je vous ferai, on peut se permettre un petit croissant. Pain grillé, baguette pour l'autre, bien sûr. Donc dans cette prochaine heure, aux environs de 9h15, on parlera de notre coin jardin. À 9h30, vous avez rendez-vous avec vos infos locales et régionales de Radio Saint-Nabor. Ensuite, on continuera en musique jusqu'à 10h pour écouter votre horoscope. Et ensuite, ce sera donc l'envolé de vos messages. Et il me reste à vous souhaiter encore une belle journée. On va continuer en musique avec Linda Fay, Zone in Paris. Et ensuite, ce sera les surfs. À présent, tu peux t'en aller.
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0: 7 minutes en repart avec de la musique de la pour là, avec Jambalaya of the Bayou, les Carpenters, et ensuite on écoutera Giorgio, le président.
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Allez, il est l'heure pour nous d'aller piocher un petit peu dans notre coin, genre voir un petit peu ce qu'il y a à faire. Il y a toujours quelque chose à faire, de toute façon. Alors, en cette période, vous pouvez diviser les touffes d'iris des jardins au bout de quelques années afin de les garder florifères. Ne conservez que les jeunes rhizomes et périphéries et plantez-les à un autre endroit, en situation ensoleillée et sol bien drainé. Coupez le feuillage taché et les tiges fanées. Terminez les plantations de poireaux d'hiver en sol bien amendé. Habillez-les, coupez le bout des racines en faisant 2 cm et le bout des feuilles. Pralinez-les en plongeant les racines dans un mélange de terre argileuse et d'eau. Plantez-les ensuite à l'aide d'un plantoir, arrosez généreusement et paillez les rangs. Dernier semis de courgettes et d'haricots nains dans les régions, les climats frais. Dans le midi, les semis d'haricots restent possibles jusqu'à la mi-août, faut le savoir. Continuez quand même la lutte préventive contre le mildiou de la tomate en pulvérisant de la bouillie bordelaise à dose réduite. Récoltez également par temps ensoleillé les pommes de terre à l'aide d'une fourche bêche ou d'un croc à pommes de terre. Laissez-les sécher une journée avant de les stocker en cave à l'abri de la lumière. Alors, il faut savoir que la prêle, c'est contre le mildiou. La météo est douce et humide, propice au mildiou de la tomate et de la pomme de terre. Pour améliorer leur résistance à la maladie, fabriquez votre décoction de prêle. Récoltez un bouquet de prêle des champs, une plante fréquente à la campagne sur les bords des chemins. Dans une casserole, vous placez 100 g de prêle fraîche, coupée en morceaux, dans un litre d'eau et laissez-la tremper pendant une journée. Faites-la ensuite bouillir pendant 20 minutes avant de la laisser refroidir et de la filtrer. Ensuite, vous pulvérisez cette préparation diluée 0,5 pour 10 litres d'eau sur le feuillage des tomates et pommes de terre par temps sec. Renouvelez l'opération la semaine suivante si la météo est encore propice au mildiou. Voilà pour ces quelques conseils et encore un autre petit conseil pour avoir un potager au top. Alors, il faut le savoir, pommes de terre et oignons. Ces deux s'acoquinent bien. Cultivés ensemble, ils créent un microclimat humide qui leur est favorable. Même bien serrés, ils croissent sans difficulté. Il faut quand même le savoir. Allez, c'est toujours des petits conseils comme ça. Anna Maria Zimmermann. On écoute ensuite François Valéry. Aimons-nous vivants, pourquoi pas. 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

0: Les gens le veulent, 25 minutes, voilà, passe très vite le temps. Alors, on va encore écouter avant les infos locales et régionales de Radio Saint-Nabor. Hélène de Jong et Béatrice Egli, bist du's oder bist du's nicht?
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0: Donc vous avez follow Calais Régional de Radio Saint-Nabor. Deuxième passage, c'est cet après-midi aux environs de 16h15 dans l'émission Chance à la demande qui vous a présenté par Robert. On repart en musique maintenant avec El Paradiso, Monica Martin. Ensuite, ce sera Photo Souvenir avec le Trixon Duo.
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0: Voilà, on repart maintenant avec le groupe Atlantis. On écoutera By My Heart. Ensuite, ce sera Foulard de soir avec Bernard Bourgeois.
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9h51 minutes. On continue en musique avec maintenant Ben Elvin und Schönen Mädchen, les Flippers. Ensuite, on écoutera Ole Torero avec Chris Florian.

0: Vous aurez mille et une idées en tête.
1: Cancer, vous avez envie de contact, alors sortez et vous trouverez.
0: Les lions, vous ressentez un brin de fatigue en ce moment, alors levez un peu le pied, c'est nécessaire pour retrouver votre énergie.
1: Vierge, c'est le moment de vous engager ou de saisir une opportunité, une bonne semaine en perspective qui vous attend.
0: Balance, méditez, c'est ce qu'il y a de mieux à faire en ce moment plutôt que de passer à l'action.
1: Scorpion, vous avancerez en toute confiance dans votre travail, c'est comme si une bonne âme allait veiller sur vous.
0: Sagittaire, vous commettez des erreurs, alors sachez les reconnaître.
1: Capricorne, on cherche à vous trahir, si ce n'est pas déjà fait, vous serez sur la défensive.
0: Les Verseaux, ne laissez pas les autres vous dicter votre façon de faire, mais prenez tout de même des gants.
1: Enfin Poisson, vous bénéficiez d'un pouvoir magnétique sur les autres, testez-le, vous verrez, ça marche. À demain pour un nouvel horoscope, nous fêterons Donald.

C'est à 15h, donc, cet après-midi, que vous pouvez réécouter votre horoscope dans l'émission sur un air d'accordéon qui vous sera présenté par Robert. Pour l'heure, on va démarrer avec vos messages. Je vous souhaite encore une excellente matinée.

Et voilà, on démarre avec un anniversaire. Cette chanson a été choisie pour souhaiter un très très joyeux anniversaire à Francine Daubagne pour ses quelques printemps qu'elle a, voilà, et j'aimerais lui souhaiter beaucoup de santé. C'est toujours primordial, la santé, qu'elle soit à ses côtés, ainsi que beaucoup de bonheur pour les belles, belles années encore devant elle et beaucoup d'amour en elle-même. Alors, également, une bonne journée à son mari Claude, un petit coucou à lui, à les équipes d'animation de Radio Saint-Nabor, et Francine, ceci vous vient de la part de Liliane et Albert d'Adlan.

0: On écoute pour vous un titre de Michel Sardou, Les Vieux Mariés.
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0: On repart maintenant avec Haino. Cette chanson s'envole pour souhaiter une belle journée. Encore faire un coucou à... Alors, à ses sœurs, à ses frères, à Charlotte et Lise, à Grégoire et Thérèse de Carlin, à Jeannette de la Carrière, à son amie Rosemarie de Zengbouz et sa petite-fille Maëlys, ainsi qu'à Viviane, à tous ses amis, tous ceux qui la connaissent. Un bon mardi à vous, et c'est la, n'oublie pas non plus animatrice, animateur de Radio Saint-Nabon, et c'est Fabienne de Saint-Avold. On écoute pour vous Haino Tempico.
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0: 10h14, on continue avec vos messages. Le prochain titre, c'est pour souhaiter une belle journée à ses amis, à sa famille, à tous ceux qui le connaissent, auditrices, auditeurs, animatrices, animateurs de Radio Saint-Nabor. Un excellent mardi à vous. Et c'est la part de Yves de Merlebach. Chanson demandée, malheureusement, je ne l'ai pas. On va écouter Alain Barrière pour vous. Et tu fermes les yeux.
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On repart maintenant avec Dalida, cette chanson s'envole pour souhaiter une très belle journée à sa femme Thérèse, à sa fille Céline, à Gisèle et Michel de Longeville-les-Saint-Avold. Il fait un coucou et une pensée chaleureuse à ceux qui sont dans les hôpitaux, qui travaillent, qui se font soigner, plein de bonnes choses à eux, ainsi qu'à Agnès de Creuse-Val-d'Arros, à Tétia, Pascal et Sophie, Arlette et Marlène de Porcette, Fabienne de Saint-Avold, animatrice, animateur de Radio Saint-Avold. Un excellent 14 juillet à vous, et c'est la part de Grégoire de Carlin. On écoute Dalida avec Soleil, Soleil.

Le groupe ABBA à l'honneur maintenant avec un titre Dancing Queen. Cette chanson s'envole pour souhaiter une très belle journée. Faire encore un coucou à Christine, un bon 14 juillet Christine et Pascal, de Marange Andrange, à Mamie Jeannette, à Hélène et Arlette de Porcelette, à Agnès de Creutzwald, à Thérèse et Grégoire de Carlin, à son ami Jean-Pierre de Folchviller, aux personnes seules, aux personnes âgées, voilà, une pensée toute particulière à eux, ainsi qu'à ses amis, famille et tous ceux qu'elle aime. Une bonne journée, un superbe 14 juillet à vous, ainsi qu'aux animatrices, animateurs des RSN et c'est la part de Blondine de Saint-Avold. On écoute Dancing Queen, le groupe ABBA.

0: Une très bonne journée, un bon 14 juillet, souhaité donc encore à ses sœurs, à ses frères, à Charlotte Élise, à Pierrette, à Viviane, à Mamie Jeannette, à Gaëtana, à Blondine de Saint-Avold, à Tante Liliane, à Rosemarie de Zengbouz, à tous ses amis et tous ceux qui le connaissent. Un bon mardi à vous, ainsi qu'aux animatrices, animateurs de Radio Saint-Nabor. Et c'est de la part de Pascal de Marans-Andrange. On écoute pour vous, Pascal, capitaine abandonné, Émile et Images.
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0: Le prochain titre, c'est pour souhaiter un bon 14 juillet à sa femme Christiane. Un bon 14 juillet, un bon mardi à sa famille, à ses amis, à ses connaissances, à animatrice, animateur de Radio Saint-Nabor. Une excellente journée à vous. C'est de la part de Jean-Fred. On écoute Patrick Sébastien, député.
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1: On repart maintenant avec Axel Red. Cette chanson a été choisie pour souhaiter une belle journée encore à ses amis, à sa famille, à ses connaissances, auditrices, auditeurs, animatrices, animateurs de Radio Saint-Labor. Et pour son plaisir personnel, c'est Franck de Besançon, car il nous offre Axel Red. On va écouter Sensualité.

Sigrid und Marina pour la suite du programme. Cette chanson a été choisie pour faire un coucou à ses amis, à sa famille, à ses connaissances. Un bon 14 juillet à tout le monde, ainsi qu'aux auditrices, auditeurs, animatrices, animateurs de Radio Sanabor. Passez une belle journée, et c'est de la part de notre Olga de Saint-Bernard. On écoute Sigrid und Marina, Venich ein Glöcklein wär.

0: On repart maintenant avec les Kastelruder Spatzen. Cette chanson s'envole pour souhaiter une très très belle journée, un superbe 14 juillet à leurs amis, à leur famille, à leurs connaissances, auditrices, auditeurs, leurs amis et connaissances d'Adelange. Belle journée, bon 14 juillet, profitez bien, ainsi qu'à toutes les équipes d'animation de Radio Sanabo. Une belle journée, un bon mardi à vous, et c'est de la part de Liliane et Albert d'Adelange. On écoute les Kastelruder Spatzen.
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0: On repart maintenant avec les Flippers. Cette chanson s'envole pour souhaiter une très très belle journée. Un bon 14 juillet à Joël et Christian de l'hôpital, à sa sœur Irène de Saint-Avold, à Irène et sa fille Lara de Diblin, à Béatrice et Roland de Guennevillers, à Sidonie, à Daniel de la cité Sainte-Barbe, à Eliane et Jean-Claude de Bidin, à sa voisine Georgette Voilà, et à toutes les équipes d'animation de Radio Sanabo, et c'est de la part de Marianne de Belroche. On écoute Chalala, I love you.
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Anzin Tazia qui accompagnera le prochain message. Elle a été choisie pour faire de gros, gros, gros bisous à Francine. Lui souhaiter un bon 14 juillet, un bon mardi à Marie-Madeleine, à sa petite fille Jade, à la famille Vallée, à Arlette et Patrick, à Chantal, à Eliane et Jean-Claude, à Nadine et Raymond, à vous les animatrices, animateurs de RSN. En ce 14 juillet, plein de bonnes choses. Et c'est de la part de Christian de Dourdal. Comme noch mit mir nach Tahiti.

On repart maintenant avec Gilbert Montagnier. Cette chanson s'envole pour un bon mardi qui est souhaité avec plein de soleil à Nathalie. Bonne journée également, un bon mardi à Mamie Jeannette, à Christine et Pascal de Marange-Andrange, à Marc, à Mélodie, à Alain, aux personnes malades, aux personnes seules. Bon, une pensée chaleureuse à eux, ainsi qu'à toutes les équipes d'animation de Radio Saint-Nabor, et c'est de la part de Serge Dubénèque. On écoute les Sunlight des Tropiques.

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1: Déjà dernière heure pour ce mardi matin. En tout cas, tout va bien, j'espère, pour vous aussi. On continue encore avec vos messages, vos chansons à la demande. C'est le cas de la prochaine chanson. Cette chanson a été choisie pour son plaisir personnel. Faire un coucou aux auditrices, auditeurs, animatrices, animateurs des RSN, Et c'est de la part de Dominique de Saint-Avold. On écoute Frédéric François pour vous. On comprend toujours quand c'est trop tard.
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0: le festival Robis pour le prochain message. C'est pour souhaiter une belle journée encore, un bon 14 juillet à Hélène et Jean de Henryville, à Gisèle de Porcelette, Pascal, Tania, Tom et Léane de Henryville, à Henriette de Bousvillers, Margot, Lisbeth de Henryville, à Monique et Hubert de Porcelette, Patricia et Bruno de Henryville, Lily et Fernand de Lemberg. Un petit coucou à vous et à toutes les équipes d'animation de Radio Saint-Nabord. Elle n'oublie pas non plus tous ceux qui pensent à elle et les remercie du fond du cœur à partir, donc toujours dans les messages. Et c'est de la part de Viviane de Sainte-Fontaine. On écoute ma caravane.
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0: Le prochain titre, c'est pour souhaiter un très bon mardi, un bon 14 juillet à Marianne de Belleroche, à la table du samedi après-midi, à Gigi, à Odile, à Sidonie, à Tamara, Henri, à Claude, à Jacqueline, à toute l'équipe d'animation de Radio Saint-Nabord, et ceci, c'est de la part de Irène de Niblin. On écoute Bianca, Das Haus, Das Kleine Haus am Meer.
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prendre l'envolé de vos messages. Le prochain titre, c'est les Calimeros qu'on va écouter. Cette chanson a été choisie pour faire un coucou à son fils Raymond et sa femme Sylvie et leurs enfants de Wittersbourg. Également à Guy et Aline et leurs enfants de Lanin, à Yvette et David et leurs enfants de Cannes et tous ses petits-enfants. Et petits-enfants, plein de bonnes choses en ce mardi, ils vont vers eux, ainsi qu'aux animatrices, animateurs de Radio Saint-Nabor. Et c'est la part de Georgette de la Carrière. On écoute pour vous Küss mich nur, wenn du mich liebst. Les Calimeros.

Le prochain titre, c'est pour souhaiter une belle journée, un très bon mardi, un bon 14 juillet à sa femme Mélodie, à sa sœur Séverine, à mamie Jeannette, à toutes les équipes d'animation de Radio Saint-Nabor, et c'est la part de Alain de Saint-Avold. On écoute Frédéric François et si l'on parlait d'amour.

0: Elle aimerait, avec cette prochaine chanson, remercier tous ceux qui ont pensé à elle et à travers les messages. Elle les remercie du fond du cœur et puis une belle journée à eux. Elle aimerait faire un coucou également, un bon 14 juillet souhaité à Mélodie, Alain, à Christine et Pascal de Marange-Andrange, à Fabienne de Saint-Avold, à Blondine de Saint-Avold, Nathalie et Serge, Gaetana de Valmont, à la famille Porta du Vénec, à vous les animatrices, animateurs des RSN, plein de bonnes choses à vous et merci au message. Et c'est de la part de Jeannette de la Carrière. Alors pour vous, on écoute Franck Michael, Accroche tes rêves à une étoile.
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avec l'orchestre Memphis maintenant. Cette chanson s'envole pour faire un coucou à ses infirmières et infirmières. Voilà. Et également une belle journée, un bon 14 juillet à ses enfants, à ses petits-enfants, sa petite Maëlys, également à Fabienne, Christine, Pascal, Charlotte, Élise, à ses amis, famille et connaissances, à toutes les équipes d'animation de Radio Sanabo. Et une belle journée à vous, un bon mardi. Et c'est de la part de Rosemarie de Zengbouze. On écoute Souvenir d'amour. Ensuite, on écoutera Fruits à Basso.

0: On continue maintenant avec un titre. Ich bin, ich stehe zu dir für alle Zeiten. Les Violettes. Ensuite, on écoutera Serge Priset, Colombe ivre.
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0: 11h37 minutes, on repart maintenant avec Mama Elena Heck Van Damme. Ensuite, on écoutera Simon et les Mordanais avec Étoile des Neiges.
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On repart avec un message maintenant, pardon. Et puis donc, ce sera Joe Dassin qu'on va écouter. Cette chanson s'envole pour souhaiter une très belle journée, un bon 14 juillet, à Thérèse de Porcelette, à Eliane de la Coulée Verte, à Gilbert de Porcelette, à François d'Aham, à Arlette et sa marraine de Porcelette, à Marita et Marcel et Janine de la maison de retraite de Carlin, à Thérèse et Grégoire et leur fille Céline de Carlin, un bon 14 juillet à Blondine de Saint-Avold, à Liliane et Gérard de la Coulée Verte, toutes les résidentes et résidents de la Coulée Verte, une excellente journée à vous, sans oublier animatrice, animateur de Radio Saint-Nabor, et c'est de la part d'Agnès de Creuswald, de la Coulée Verte de Creuswald. On écoute pour vous Agnès Jodassin, salut les amoureux.

dernier message pour ce mardi matin, tout va bien. Et ce prochain titre, c'est pour souhaiter une belle journée aux marcheuses du matin. Voilà, ils se retrouveront demain pour une nouvelle marche, je pense. Hein. Et alors, bonne journée, passez un bel après-midi. Également, un bon mardi souhaité à sa sœur Véro. À vous les animatrices, animateurs de Radio Saint-Nabor. Et c'est de la part de Rachel. On écoute pour vous une kleine mexicana. Pour moi, le moment est venu de prendre congé de vous. Merci, merci à vous d'avoir été fidèle à cette émission donc du mardi matin, donc et d'avoir participé à cette émission. La musique va continuer puisqu'après mon départ, ce sera du non-stop jusqu'à 14h à laquelle vous retrouverez Robert et son émission sur un air d'accordéon. Ensuite, chanson la demande jusqu'à 17h. Ensuite, ce sera donc Sylvie et Mariette que vous allez retrouver de 17h à 20h. Ensuite, ce sera du non-stop jusqu'à demain matin. Avec à 8h, vous retrouverez donc Erika pour Mélodie et Porte Bonheur. Pour ma part, ce sera nouveau vendredi matin à partir de 8h pour Gaieté et Bonne Humeur. Sur ce, je vous souhaite un bon appétit. Passez un bel après-midi. Prenez soin de vous. Faites attention à vous. Restez en bonne santé. Revenez-nous en bonne santé. Soignez-vous bien. Et je vous dis à vendredi. Salut, ciao, ciao. C'était votre Alain.

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Vous allez passer le début de l'après-midi avec Robert, avec l'émission sur un air d'accordéon jusqu'à 15h30 et chansons à la demande jusqu'à 17h. Nous sommes le mardi 14 juillet et nous fêtons les... Je souhaite un joyeux anniversaire à tous ceux qui sont nés ce jour.

et nous fêtons les Camilles. L'auditeur ou l'éditrice qui s'amuse à téléphoner, j'ai décroché le téléphone. Pour vos messages et dédicaces, téléphonez au 03 87 92 99 99 et ceci jusqu'à 16h30. Un bon après-midi sur les ondes de Radio Salabourg.

0: Il est 15h. Bonjour à tous, alors comment se présente cette journée festive ?
1: Eh bien, Bélier, l'amitié prend une belle place. Des paroles sincères peuvent rétablir une complicité.
0: Taureau, c'est une période délicate au niveau émotionnel. Il va falloir relativiser les choses, mais rien de bien inquiétant, rassurez-vous.
1: Gémeaux, votre ciel astral est au beau fixe. Vous aurez mille et une idées en tête.
0: Cancer, vous avez envie de contact, alors sortez et vous trouverez.
1: Les lions, vous ressentez un brin de fatigue en ce moment, alors levez un peu le pied, c'est nécessaire pour retrouver votre énergie.
0: Vierge, c'est le moment de vous engager ou de saisir une opportunité, une bonne semaine en perspective qui vous attend.
1: Balance, méditez, c'est ce qu'il y a de mieux à faire en ce moment plutôt que de passer à l'action.
0: Scorpion, vous avancerez en toute confiance dans votre travail, c'est comme si une bonne âme allait veiller sur vous.
1: Sagittaire, vous commettez des erreurs, alors sachez les reconnaître.
0: Capricorne, on cherche à vous trahir, si ce n'est pas déjà fait, vous serez sur la défensive.
1: Les Verseaux, ne laissez pas les autres vous dicter votre façon de faire, mais prenez tout de même des gants.
0: Enfin Poisson, vous bénéficiez d'un pouvoir magnétique sur les autres, testez-le, vous verrez, ça marche. A demain pour un nouvel horoscope, nous fêterons Donald.
2: Vous retrouverez ce même service demain matin à...

sur les ondes de Radio Saint-Nabor. Nous allons terminer notre émission sur un air d'accordéon que vous retrouverez la semaine prochaine à la même heure et sur les mêmes ondes. Et nous continuons notre après-midi avec l'émission Chansons à la demande, et ceci jusqu'à 17h. Un bon après-midi sur les ondes de Radio Saint-Nabor. Et nous commençons avec Philippe Cray, suivi de Patrick Sébastien.

0: Parce que et pourquoi elles sont les fifi, elles sont parties les fifi. Les fifi, je vais pas faire tout seul quand même. On va faire ensemble. Alors, on repart. 1, 2.
1: Et nous poursuivons avec Dorothée suivie de Annie.

0: de Saint-Nabord. Il est 16h.
1: Et continuons avec Angelina, suivie de Stéphanie.

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0: Ceci met fin aux informations locales et régionales de Radio Sanabor.
1: Et vous retrouverez ce même service demain matin vers les 9h30 avec Erika en remplacement de Chantal et son émission Mélodie Porte-Bonheur. Et on poursuit avec Santa, suivi d'Engelberg.

Il est 16h58 sur les ondes de Radio Sanabor. Il est l'heure pour moi de laisser la régie au duo Sylvie et Mariette et leur émission La vie est belle. Je remercie tous les auditrices, auditeurs et internautes qui ont passé le début d'après-midi avec moi. Bye bye, salut à vous et à lundi prochain 17h en remplacement de Bogdan.

0: Mariette, tu es là ?
1: Oui.
0: Bonjour Mariette, bonjour à tous les auditeurs et auditrices qui sont à l'écoute.
1: À l'écoute et les voilà, internautes, pas les oublier aussi.
0: Robert vient de quitter le studio et c'est à notre tour, Mariette.
1: Voilà.
0: Jusqu'à 20h pour 3 heures de musique.
1: Oui, et les dédicaces au 03 87 92 99 99.
0: Alors Mariette, je ne pense pas qu'il y ait beaucoup de monde dehors avec
1: non,
0: cette chaleur.
1: Hein.
0: Bon, nous là, ça va, il fait frais. Hein.
1: On est bien.
0: Oui, on est bien, on est juste bien, voilà. Il fait frais, il y a la clim, on n'a pas trop chaud.
1: Ouais.
0: Et voilà, comme ça, on va. Oui. Parfois, il fait froid, là, hein, quand même, hein,
1: ouais.
0: Quand c'est trop froid. Mais là, 24,
1: là,
0: c'est bon.
1: C'est bon.
0: Oui. Ouais, écoute, je ne sais pas comment ça se fait par rapport aux autres jours, mais là, c'est bon, hein, pas de souci. Hein, on en sera juste fraîche, là. Hein. Voilà, il ne faut juste pas quand on est malade, c'est ça qui est embêtant avec la clim, je trouve. Hein.
1: C'est vrai.
0: On a mal à la gorge et c'est ça qui est embêtant.
1: C'est la voix qui part après.
0: Oui, voilà, tu n'as plus de voix, tu tousses. Ouais, mais bon, que faire ? Il fait trop chaud, il fait trop froid. Enfin, en Irlande, là, j'ai regardé les températures, Marie, à 19, 18, 20.
1: Ça fait un peu frais.
0: Ça fait un peu frais. Bah, écoute, tu ramènes deux pullovers,
1: un
0: kawé, et tu respires.
1: C'est mieux de mettre que de...
0: Oui, que voilà. Et là, au moins, tu respires, tu peux respirer. Même s'il y a du vent, tu respires.
1: Ah oui, il y a du bon air, là.
0: C'est vrai, tu vois, il y a des pays où il fait bon. Hein. Voilà, bah, là, on a eu tellement de canicules. Hein. J'espère que ça va bientôt s'arrêter.
1: Espérons-le, oui.
0: Ça devient pénible, quand même. Hein.
1: À force, oui. Puis
0: Les volets fermés, c'est pas toujours marrant.
1: Et puis, la nature a besoin d'eau.
0: Ah ouais, moi, j'ai le jardin, tout est jaune. Hein, tout est
1: feux, là,
0: écoute, tout va mourir, hein, j'ai l'impression. Hein, tout va mourir, et puis voilà. C'est dommage, un peu, hein, parce que j'arrose deux, trois choses, mais parce que je peux pas tout arroser.
1: Ben non.
0: Et puis bon, en fin de compte...
1: T'as rien qui va dans ton bidon, hein.
0: Il se remplit pas. Hein, puis voilà, même si tu arroses, j'ai l'impression que la chaleur, elle les fait mourir déjà au-dessus, tu vois.
1: Oui, c'est vrai.
0: Bah ouais, quand tu vois la tête qu'ils ont, les...
1: C'est comme ça, c'est...
0: Bon, ben, on peut rien y faire, hein, à part arroser, mais bon, je peux pas toujours arroser. Hein. Surtout tous les jours, hein. Ça fait beaucoup de volume d'eau après. Hein.
1: Ah oui, ça
0: c'est
1: vrai.
0: Ceux qui ont des jardins, ils doivent pas être très contents en ce moment. Hein.
1: Ils doivent être embêtés. Hein.
0: À part ceux qui sont dans les serres, peut-être.
1: Oui, dans les serres, parce que
0: ils sont bien, la chaleur.
1: Toujours le goutte à goutte. Et
0: puis bon, les serres, normalement, c'est fait pour garder la chaleur. Hein. Voilà, on parle comme des vraies jardinières. Hein. Pourtant, on n'y connaît pas grand-chose.
1: Hein. Ils mettent de la chaux au-dessus pour que ça fasse foncer.
0: Ah bon ?
1: Ah ouais. Au-dessus, tu sais que le plastique, ils étalent de la chaux. C'est un liquide blanc.
0: Oh, je connais pas.
1: Qui fait de l'ombre à l'intérieur.
0: Ah bon ?
1: Ouais, j'ai déjà vu ça à la télé.
0: Ah, t'as vu ça à la télé ?
1: Oui, tu vois.
0: Parfois, on apprend des choses.
1: Oui, des reportages, j'aime bien regarder.
0: Ah, mais c'est bien, Mariette. Ouais, ça t'instruit comme ça. Des choses que tu ne connais pas.
1: J'en saurais plus
0: qu'avant. Oui, t'en sauras plus tout qu'avant, mais bon, faut surtout pas oublier non plus. Hein.
1: Non, c'est ça.
0: Bon, Mariette, écoute, j'ai trouvé un titre d'Hélène Ségara.
1: Oui.
0: Ah, écoute, je l'ai vu qu'il était là-bas, posé. Alors, attends, ça m'a inspiré. Les Vallées d'Irlande.
1: Ah.
0: Alors, tu vois, j'ai dit, allez, on va écouter, je connais pas, on verra bien.
1: On verra bien, ça peut être beau.
0: Et puis, n'hésitez pas à nous appeler, hein, si vous êtes tranquillement dans votre fauteuil, en train d'écouter Radio Saint-Nabord.
1: Voilà.

0: Et voilà, c'était déjà notre première petite partie musicale, Mariette. Alors, c'était Louise Prima, pour ceux qui ne connaissent pas. Mais bon, la chanson est connue, hein, Mariette. Toi, ça t'a parlé, cette chanson. Hein.
1: Comment ?
0: Là, avant, à l'instant, on a écouté Louise Prima.
1: Ah oui.
0: Et juste avant, c'était le groupe qu'on aime beaucoup, Trois Cafés Gourmands.
1: Trois Cafés, oui.
0: Voilà, Trois Cafés Gourmands. Alors, il est 17h26, vous êtes toujours sur Radio Saint-Nabor avec Mariette et Sylvie. Et
1: ça
0: on a une dédicace. Oui, c'est très bien, Mariette. Et on a une demande de dédicace de la part d'un de nos fidèles auditeurs de Frémin. Alors, c'est Yves, il avait demandé alors à Jean Gabin, c'est
1: Jean
0: ça, Mariette
1: Gabin,
0: mais il voulait la chanson « Je sais ». Sache qu'on l'a pas.
1: Non.
0: Voilà. Alors, on a pris au hasard, parce qu'on n'a qu'un seul CD de Jean Gabin. Alors, qu'est-ce qu'on a pris ? Alors, attends, Mariette, que j'enlève mes lunettes. Et le titre, Ah, qu'est-ce que tu dis de ça ?
1: Ouais,
0: bon, j'espère que ça lui conviendra quand même. Yves,
1: oui.
0: On verra bien. Bon, ça reste du Jean Gabin. Mais c'est vrai que Je sais, c'est une chanson très connue de lui. Hein.
1: Ouais.
0: C'est bizarre quand même qu'elle ne soit pas sur le CD,
1: Faudrait
0: tu vois.
1: Faudrait qu'on regarde dans les autres CD, qu'il y a beaucoup de monde
0: dessus.
1: Tu crois ?
0: Ouais. Qui a du Jean Gabin ? Ah bah, oh pardon Mariette, moi j'ai un petit coup de part. Bon déjà je serais bien restée au lit ce matin, hein, j'étais un peu fatiguée.
1: Ah bah, moi aussi je suis restée. Oh,
0: oui toi t'es restée au lit, voilà, t'es restée au lit. Nous on a participé à la commémo du 14 juillet, bien sûr. Et puis on avait fait celle de Porcelette, tu nous as vu Mariette, hein, t'étais aussi pas bien.
1: Ouais,
0: eh ben du coup c'était très sympa Porcelette aussi. Il y avait plein d'ombre, les arbres, tout sur la
1: ça,
0: place.
1: C'est ça, quand il y a de l'ombre ça va.
0: C'est bien, ouais.
1: Mais là à la mairie il n'y a pas d'ombre du
0: ouais,
1: tout.
0: C'est vrai que devant la mairie il n'y a pas vraiment d'ombre. Alors c'est vrai, t'asseoir dans la mairie, mais bon c'est pas là que se passe la cérémonie.
1: Mais
0: hein.
1: Non.
0: Mais bon. Voilà, voilà. Alors du coup ben, on va écouter Jean Gabin pour Yves. De voilà. Frémin. Désolé Yves, on n'a pas le titre que tu as demandé, mais bon, j'espère que tu seras.
1: Si on le trouve.
0: Voilà, j'espère que tu seras content quand même.
1: Mais oui.
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0: Alors Mariette, c'était un petit bonus Jean Gabin, comme les chansons sont très courtes,
1: oui, hein, sont très
0: 2
1: courtes,
0: minutes,
1: oui,
0: 2 minutes 16. Alors, tu sais pourquoi on n'avait pas Je sais, la chanson? Parce que c'est des chansons, sur le CD, c'est des chansons de 1928 à 1930 suisse, 36. Et Je sais, je crois qu'il était déjà, il était déjà vieux quand il a chanté cette chanson.
1: Il était déjà plus âgé.
0: Il était plus âgé, hein, c'est pour ça, là, c'est des vieilles chansons de Jean Gabin.
1: On peut le trouver peut-être dans les autres CD.
0: Faudra que tu regardes.
1: Plusieurs musiciens, là. Voilà, donc. Voilà.
0: Alors, où on en est-il
1: là,
0: avec ?
1: On en est.
0: À Franck, je crois.
1: Franck, de Besançon. Il veut un Michel Fugain, notre société.
0: C'est bon, je l'ai
1: c'est
0: trouvé.
1: C'est bon, hein, tu l'as.
0: Ouais, je l'ai trouvé.
1: Donc, c'est pour lui personnellement, pour tout RSN et le duo.
0: Ah, bah, merci Franck.
1: Merci Franck.

0: Vous aurez bien sûr reconnu Michel Polnareff. Mariette, oui. 17h39. Oui. Dis-moi tout.
1: Alors, c'est une chanson pour Irène de Dibla.
0: Ah oui, oui.
1: Donc, elle veut un Franck Michael, une belle chanson.
0: C'est Mariette qui a choisi. Je ne sais plus le titre. Attends, tu as choisi la 3.
1: La 4.
0: La 4, les chemins de ma vie.
1: Voilà.
0: Voilà. Franck Michael, qui nous a quittés il n'y a pas très longtemps. Hein.
1: Qui?
0: Franck Michael, il n'y a pas tellement longtemps.
1: Deux semaines maintenant.
0: Oui, oui.
1: Oui.
0: Mais bon, il nous reste encore ses chansons.
1: On a toutes ses chansons.
0: Voilà.
1: Pour Sidonie, pour Marianne de Belleroche, pour la table du samedi. Et le duo de ce soir est tout RSN.
0: Merci Irène.
1: Merci Irène.
0: Pardon Mariette, je t'avais coupé le micro, tu étais
1: ouais,
0: encore en train de me parler.
1: Me coupe, j'avais même pas fini.
0: T'avais oublié quoi?
1: La chanson que tu dois lui mettre, alors je sais plus.
0: On l'a dit avant Mariette.
1: Bah oui, tu l'as dit avant, je crois.
0: Bah oui, ça s'appelle...
1: Les chemins de la vie.
0: Les chemins de ma vie.
1: Voilà, c'est
0: voilà. Ça. Oh bah Mariette.
1: Ah bah écoute.
0: Oh, la sieste n'a pas été assez longue aujourd'hui.
1: J'ai pas fait de sieste.
0: Non?
1: Non, pas eu le temps.
0: Comment ça, pas eu le temps? Mariette, t'es au repos, alors normalement tu peux faire que la sieste, hein?
1: Normalement.
0: Allez, on écoute Franck Michael.
1: Franck Michael.

0: Et voilà, c'était Franck Michael. Il est 17h45, vous êtes toujours sur Radio Sanabor.
1: 103.2.
0: Très bien, Mariette. Alors, n'hésitez pas à nous appeler pour des dédicaces. On est là jusqu'à 20h.
1: Au 03 87 92 99 99.
0: Et là, justement, on en a une.
1: Voilà. Alors, nous avons Agnès de Creusval de la Coulée Verte. Donc, elle, c'est pour son amie Blandine. Donc, je lui ai choisi Alain Barrière.
0: Elle voulait une belle chanson, hein?
1: Oui, elle voulait une belle chanson. Je lui ai trouvé Alain Barrière, Ma vie.
0: Oui, je pense Alain que Barrière, ça va c'est leur un très plaire. Bon chanteur. Hein?
1: Voilà, je pense que ça va leur
0: Moi,
1: plaire.
0: J'espère, j'espère. Hein?
1: Voilà.
0: Alors, Agnès, j'espère qu'elle est arrivée à son point de... Elle devait aller où? Près d'un endroit où elle...
1: L'endroit où il y a le poste.
0: Ah, d'accord. Radio. Elle a dit 17h45. Là, ça doit être bon, alors.
1: Là,
0: hein?
1: C'est bon, là.
0: Bon, bah, Agnès,
1: alors,
0: eh ben, voilà.
1: Agnès,
0: on va écouter Alain Barrière pour Agnès de la Coulée Verte à Creusval.
1: Creusval, voilà.

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0: Et voilà, Mariette, c'était un petit mix de différentes chansons. Mariette, 18h45, 46 même déjà.
1: Ouais, 46,
0: ça passe vite. Dis-moi tout. T'es un peu loin du micro. Je sais pas si t'as vu le micro, il est au milieu de ta table. Voilà. Je me disais que je t'entendais pas bien. Voilà. Mariette. Voilà. Je t'entends beaucoup mieux.
1: Bah oui, c'est sûr.
0: Oui, c'est sûr. Le micro, il est moins loin de ton visage.
1: Et puis j'étais en train d'écrire.
0: Voilà. Bon, on a une dédicace, je crois, du côté de Forbach, il me semble.
1: Une dédicace de Forbach de Jonathan pour sa fille Myriam.
0: Alors du coup, on a trouvé la chanteuse qu'il voulait. Hein.
1: Voilà, alors voilà, on a
0: fouillé.
1: Bio, ouais. Amoureux solitaire.
0: Oui, c'est la seule que j'ai trouvée. Là, c'est dans une compile où il y a plusieurs titres de chanteurs.
1: Oui. Donc, il donne bien le bonjour aux animateurs et animatrices qui aiment bien.
0: Bah, merci à vous.
1: Radio Saint-Nabord. Et tout RSN, quoi. Voilà.
0: Et tu as déjà fait, c'était pour sa fille, c'est ça que tu as dit?
1: Oui, pour sa fille Myriam.
0: D'accord. Ben, on écoute tout de suite Lio avec Amoureux solitaire, je crois, c'est
1: ça? Voilà.

0: Et voilà, Mariette, on arrive près, bientôt 19h, hein, c'est l'heure de manger. Que vas-tu nous proposer, Mariette? Allez, dis-nous
1: alors,
0: tout.
1: Les petits farcis au Saint-Maur. Les petits farcis au Saint-Maur de Touraine. C'est les tomates et les courgettes et tout ça.
0: Ah, mais tu n'aimes pas les courgettes, Mariette?
1: Si, farcis comme ça, oui.
0: Ah, quand même? Ah, bah oui. Tu vois.
1: J'aime pas, c'est quand dans la ratatouille, des fois, c'est mou. C'est...
0: Ah bon? Ouais, mais c'est cuit.
1: C'est cuit, ouais.
0: Ouais, voilà. Alors, dis-nous tout, rapproche-toi de ton téléphone.
1: Alors, mon téléphone, non, c'est le micro.
0: Mais t'as compris cher. Ce que j'ai dit. Allez,
1: alors,
0: dis-moi
1: quatre
0: tout.
1: Tomates à farcir.
0: Quoi?
1: Quatre tomates à farcir.
0: Trop bon, je t'ai
1: m'entends
0: très...
1: là.
0: Ah, je t'ai très bien entendu là. Quatre tomates. À... Alors, quatre tomates à farcir, c'est les grosses. Hein.
1: C'est des. Oui, tu peux prendre des marmandes.
0: Et les. J'ai vu une marque là qui sont toutes grosses comme ça. Oui. Cœur de lion.
1: Des cœurs de bœuf.
0: Au cœur de. Bah, j'y étais presque. Lion, bœuf, pas loin.
1: Et les marmandes aussi sont comme
0: ah,
1: ça.
0: Ah, sont comme ça aussi. Ah, ben d'accord.
1: Elles sont vraiment remplies, tu ouais. vois. C'est pas. Y a
0: ah,
1: pas
0: d'accord.
1: Des petits grains comme ça.
0: Bon, tu me préviens quand tu fais des tomates farcies, hein. Tu m'invites. Hein. Je ramènerai le dessert,
1: sûr.
0: Mariette. Hein.
1: Oui, tu m'achètes des tomates.
0: Ah oui, je peux t'acheter les cœurs de bœuf. Hein. Mmh. Voilà, moi je ramène les tomates ouais. le jour avant, hein, parce ouais. qu'il faut que tu les fasses cuire.
1: Ah ben oui,
0: hein. Du riz, hein.
1: Oui.
0: Après la farce, je sais pas, tu prends de la farce toute faite.
1: Du bœuf, et je mets un peu de des saucisses de Toulouse dedans avec.
0: Des saucisses de Toulouse.
1: Ben, parce qu'il y a du porc. Je veux pas faire mouliner du porc, juste.
0: Ouais, tu fais comme tu veux, hein. Mais parfois il existe des farces toutes prêtes.
1: Il y a des farces toutes prêtes, oui. Bon,
0: c'est
1: pas.
0: Oui, c'est pas. Ouais, bon.
1: C'est pas.
0: Je dis ça parce que ma mère, je crois qu'elle prenait de la farce. Elle mélangeait quelque
1: elle
0: chose
1: mélangeait
0: dedans.
1: Des saucisses. Ben, ma mère aussi.
0: Non, elle mélangeait pas des saucisses de Toulouse. Non, non.
1: Si, ma mère. Ouais,
0: je sais plus ce qu'elle
1: mélangeait. Et puis elle mettait des saucisses avec le.
0: Ouais,
1: bœuf.
0: Mais qui c'est qui dit que les saucisses de Toulouse, c'est vraiment là où il y a tous les restes dedans?
1: Ouais, non, c'est du connerie. Ça.
0: C'est les chipolatas.
1: Chipolata, oui.
0: Ah.
1: Pas les saucisses de Toulouse.
0: Pas les saucisses de Toulouse, d'accord.
1: C'est tu vois comme grosses, je... les saucisses de Toulouse.
0: Tu vois comme je m'y connais en cuisine. Hein.
1: Ben, je le sais.
0: Voilà. Bon, allez. Quatre tomates à farcir.
1: Alors, quatre tomates à farcir. Quatre petites courgettes rondes. Tu sais, les petites courgettes rondes, ça va bien, ça.
0: Ah oui, il y a des rondes aussi.
1: Ouais. Creuser la chaîne. Attends. Ah non. Je suis 300 grammes de boulgour. Là, il y a du boulgour.
0: Ah, il met du boulgour. Bah, moi, ma ouais. maman, elle faisait toujours avec du riz.
1: Oui, ma mère aussi.
0: Ouais, là, tu vois, tout le monde faisait
1: boulgour,
0: pareil.
1: C'est bon aussi. Ouais. Hein. Une botte de basilic, un demi Saint-Maur de Touraine. Bon, c'est du fromage. Hein.
0: Ah ouais, ça j'avais remarqué. Hein. Sans moi. Hein.
1: Découper le chapeau des tomates et des courgettes, creuser la chair et la réserver. Couper le Saint-Maur en petits morceaux. On le sent pas hein, quand c'est cuit après.
0: Ouais, mais toi, t'en mettras pas.
1: Non, moi, j'en mets jamais.
0: Ah, bon, ça va alors, Mariette.
1: Un petit morceau. Faire cuire le boulgour et le mélanger à la chair de légumes. Ajouter les feuilles de basilic, finement hachées, et le Saint-Maur. Faites cuire au four 20 à 40 minutes selon la taille des légumes dans un four préchauffé à 180.
0: T'as un four, Mariette?
1: Ben oui, moi j'ai deux fours.
0: Ah, t'as le petit, là?
1: Un gros et un petit.
0: Ah, d'accord. Mais tu fais plus souvent dans lequel?
1: Ben dans le petit, parce que le gros, la porte, elle se ferme mal. Et
0: ah oui, c'est vrai, elle est toujours pas réparée.
1: Non, ben j'appelle...
0: Ouais.
1: Chez le... Où c'est que...
0: Ouais, t'as fini ta recette, là?
1: Oui, elle est finie.
0: Oh, ben ça a été rapide, alors, hein. Heureusement que je t'ai parlé des tomates farcies de ma maman, hein.
1: Là, il y a tortillas aux endives et pommes de terre.
0: C'est quoi?
1: C'est ce que c'est, les tortillas?
0: Non.
1: C'est en Espagne, c'est des galettes.
0: Ah, tortillas, j'ai compris autre chose.
1: Ouais, alors, c'est quatre endives perles du Nord. Parce que
0: ah,
1: c'est
0: les endives, ouais.
1: 500 grammes de pommes de terre, 6 œufs, 20 centilitres de crème fraîche épaisse, 4 cuillères à soupe d'huile d'olive, un gros oignon, une gousse d'ail, persil, sel et poivre. Éplucher et découper les pommes de terre en cubes. Rincer les endives. Ôter les talons. En émincer deux et couper les deux autres en deux.
0: Ah. Ah.
1: Dans le sens de la longueur. Oui, ben ça c'est sûr, parce qu'autrement ça va.
0: Mais à l'endive, tu enlèves pas ce qui est au milieu?
1: Si. Ah. Ben là, je l'ai dit. Mm-hmm. Ôter les talons.
0: Ah, c'est ça que tu parlais, le talon, ça ben, s'appelle.
1: C'est le creux, tu sais, il faut creuser au
0: c'est
1: fond.
0: C'est la racine, quoi.
1: Mais non, il n'y a plus de racines. Les racines, c'est pour, ils restent dans la terre pour faire pousser les autres.
0: Ah, d'accord.
1: Bon. Non, c'est, tu coupes à ras, tu sais, de la racine.
0: D'accord.
1: Donc, il y a toujours le milieu comme ça qui est amer.
0: Oui, ça, c'est ça l'enlèves. Qui est amer, ouais.
1: Bon, je peux continuer ?
0: Oui, vas-y, Mariette, vas-y.
1: Alors,
0: hein.
1: En émincer deux et couper les deux autres dans sa, le sens de la longueur. Éplucher et émincer l'oignon. Épluchez l'ail et ciselez le persil. Faites revenir les pommes de terre dans l'huile d'olive 10 minutes en remuant régulièrement. Ajoutez oignon, endive émincée, ail haché, persil salé, poivrez et cuire 10 minutes à feu moyen. En remuant, disposez les quatre moitiés d'endive face intérieure vers le fond de la poêle en croix. Cassez les œufs dans un bol, ajoutez la crème fraîche, assaisonnez et battre en omelette. Versez délicatement l'omelette sur la préparation. Répartir à la cuillère le mélange de pommes de terre, endive entre les moitiés des pommes de terre, endive entre les moitiés d'endive aussi pour que l'œuf elle s'étale, en prenant soin de ne pas les déplacer. Cuire à couvert 10 minutes à feu moyen. Puis 5 minutes à feu doux, dressé sur un plat et parsemé de persil haché.
0: Ça nous fait une omelette aux patates, on dit.
1: C'est, oui, oui, c'est les trucs qui font les Espagnols.
0: Ah, d'accord.
1: Non, mais c'est pas mauvais, hein. Mais bon, c'est bourratif. Hein.
0: Ah oui, certainement.
1: Hein. T'as assez.
0: Ouais. Oh, puis l'endive, ouais, c'est particulier, bah, il n'y a pas
1: moi,
0: tout le monde qui aime.
1: Les endives, hein. Je fais des endives au jambon.
0: C'est pas
1: ça.
0: La saison en ce moment. Si,
1: bon, après, bah, si, ils en vendent tout le temps.
0: Ils en vendent tout le temps, c'est ce que j'allais te dire.
1: Parce
0: c'est,
1: que ça
0: t'as les saisons,
1: le
0: mais. Voilà.
1: Ça pousse dans le noir, alors dans les caves, ils ont des caves exprès. Comme les champignons.
0: Voilà.
1: De Paris, tu vois. Ouais. Ça fait pareil.
0: Ah, bah d'accord.
1: Ouais, ouais.
0: Ah, bah merci, Mariette.
1: Mais y a pas de quoi.
0: Ça va, t'as bien travaillé, t'as fait deux recettes.
1: Et puis c'est marqué bon appétit à tous.
0: Ah, bah c'est pas encore, hein. Ah bah Mariette, il est 19h02 sur l'antenne de Radio Saint-Nabor. On est là jusqu'à 20h, encore une heure de musique.
1: Voilà.
0: Et on va continuer avec la chanteuse Désireless qui nous chante Voyage, voyage.

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0: Et voilà, Mariette, ça arrive l'heure de nous quitter. La dernière chanson était pour toi. Tu as reconnu le chanteur quand même.
1: Non.
0: C'était Freddie Mercury.
1: Ah, oui.
0: Ah, tu vois, on n'avait pas l'habitude de l'entendre un peu.
1: Non,
0: c'était une chanson un peu rythmée.
1: J'ai pas entendu.
0: Faisait un peu boîte de nuit parce que j'ai vu que tu bougeais les bras, moi aussi. Alors voilà.
1: Voilà. On souhaite une bonne soirée à tous.
0: En espérant que l'émission vous a plu, surtout que c'était un mélange d'un peu de tout là.
1: Un peu de tout, oui.
0: Oui, un peu de tout. Il en faut pour tous les goûts.
1: Eh oui.
0: Et puis on va vous souhaiter une bonne soirée. Un bon appétit si vous êtes à table.
1: Voilà.
0: En espérant que la météo va se rafraîchir un petit peu.
1: Oh oui, normalement ça doit se rafraîchir.
0: Il y a des orages de prévu, hein.
1: Oui, c'est ça.
0: Des orages, c'est surtout ça. Et la baisse de température, hein. J'ai vu 25 samedi. On va avoir froid, hein.
1: Bah, par rapport à ce qu'on avait dit, 40,
0: ouais, ouais, 25, hein, c'est pas beaucoup.
1: Oui,
0: tout à fait, Mariette.
1: Ouais.
0: Hein.
1: Ouais, c'est vrai.
0: Bon, mais on va vous laisser avec le non-stop.
1: Voilà.
0: Et puis, à bientôt,
1: bonne
0: alors.
1: Bonne soirée, et puis à mardi prochain.
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J'espère que ce nouveau 33 tours vous aura plu. J'espère que vous avez aimé le nouveau style de blues que nous avons essayé de créer pour vous. À bientôt. Salut.